0: C'est incroyable.
1: Avez-vous quelque chose à me montrer?
0: C'est incroyable.